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1: Mesdames et messieurs, faites attention s'il vous plaît. Nous allons procéder à l'embarquement de notre vol Austrian Airlines. Quelles sont ces destinations de Fiev?